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1: Bonjour à tous. Le mouvement de blocage des lycéens rejoint par les étudiants pour demander davantage de moyens s'est enflammé hier dans de nombreuses villes de France. Le ministère de l'Intérieur annonce 1949 interpellations dans le cadre de cette nouvelle journée de mobilisation. Manifestations interdites devant les lycées fermées ce vendredi, annonce du ministère de l'Intérieur. Les préfets ont pris des arrêtés dans ce sens. Des fermetures décidées pour protéger les élèves. Elles concernent 400 établissements. Selon son décompte, 235 personnes ont été blessées depuis lundi lors de la mobilisation, dont 170 élèves. Plus de 400 lycées sont donc fermés ce vendredi en raison des blocages et des violences. Les cours sont assurés à distance dans les établissements où la sécurité des élèves et des personnels ne peut plus être garantie. Décision prise au cas par cas, donc par les chefs d'établissement, en lien avec les autorités académiques. Hier, plus de 1000 lycées ont été concernés par le mouvement, dont 222 bloqués. À Nice, Éric Ciotti réclame des sanctions financières contre les familles des jeunes impliqués dans les dégradations autour des établissements scolaires. Le maire demande que les parents prennent en charge le coût des réparations des lycées. Il souhaite également que les allocations sociales et les logements sociaux puissent être retirés aux familles bénéficiaires. Cette prise de position intervient après une nouvelle journée de tension dans les Alpes-Maritimes, où 72 personnes ont été interpellées hier et 24 lycées passent à l'enseignement à distance ce vendredi. Mediapart révèle avoir pu authentifier les messages antisémites datant de 2013 attribués à Jordan Bardella. En réponse, le président du Rassemblement National dénonce les pseudo-preuves de Mediapart et va porter plainte pour faux et usage de faux. En football, les Bleus reçoivent les Italiens ce soir à 20h45 au Stade de France. Pour la troisième journée de la Ligue des Nations, l'équipe de France reste sur 2 victoires en 2 matchs, 1-0 en Turquie, puis 1-0 en Belgique. Ça sera le premier match de Zinedine Zidane au Stade de France depuis sa prise de fonction comme sélectionneur. La rencontre se jouera à guichet fermé.

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1: Bonjour, bonjour à tous. Retour à l'hippodrome de Vincennes et les 2700 mètres du prix Ludovic à l'occasion du Quintet Plus de ce vendredi 2 octobre 2026. Il réunira seulement 14 partants âgés de 7 ans n'ayant pas gagné 185 000 euros. Le départ sera donné vers 15h15. En tête de notre sélection, le 4, Jaïfa de Liton, à ne surtout pas condamner sur sa dernière prestation. Il convient de le racheter, peut même l'emporter. Suivi du 6, Jas d'Ourville, qui devrait confirmer le cours de ses bonnes performances. Le 13, Johnny Mix, va découvrir la piste du jour avec de légitimes ambitions. Le 11, Jewel de Banville, toujours en léger retard de gain, à mon sens. Et enfin, le 9, Jock Geloka, incontournable en pareille société. Il complétera notre sélection. Une sélection que vous pouvez retrouver sur ma chaîne YouTube, Tom Kazak, les pronostics hippiques avec mes dernières minutes. Donc, notre choix aujourd'hui. Premier, le 4, Jaïfa de Liton. Second, le 6, Jas d'Ourville. Troisième, le 13, Johnny Mix. Quatrième, le 11, Jewel de Banville. Cinquième, le 9, Jock Geloka. Le second choix, le 7, le 5 et le 10. Et à vous la fortune!

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1: Bonjour à tous. Le mouvement de blocage des lycéens rejoint par les étudiants pour demander davantage de moyens s'est enflammé hier dans de nombreuses villes de France. Le ministère de l'Intérieur annonce 1949 interpellations dans le cadre de cette nouvelle journée de mobilisation. Manifestations interdites devant les lycées fermées ce vendredi, annonce du ministère de l'Intérieur. Les préfets ont pris des arrêtés dans ce sens. Des fermetures décidées pour protéger les élèves. Elles concernent 400 établissements. Selon son décompte, 235 personnes ont été blessées depuis lundi lors de la mobilisation, dont 170 élèves. Plus de 400 lycées sont donc fermés ce vendredi en raison des blocages et des violences. Les cours sont assurés à distance dans les établissements où la sécurité des élèves et des personnels ne peut plus être garantie. Décision prise au cas par cas, donc par les chefs d'établissement, en lien avec les autorités académiques. Hier, plus de 1000 lycées ont été concernés par le mouvement, dont 222 bloqués. À Nice, Éric Ciotti réclame des sanctions financières contre les familles des jeunes impliqués dans les dégradations autour des établissements scolaires. Le maire demande que les parents prennent en charge le coût des réparations des lycées. Il souhaite également que les allocations sociales et les logements sociaux puissent être retirés aux familles bénéficiaires. Cette prise de position intervient après une nouvelle journée de tension dans les Alpes-Maritimes, où 72 personnes ont été interpellées hier et 24 lycées passent à l'enseignement à distance ce vendredi. Mediapart révèle avoir pu authentifier les messages antisémites datant de 2013 attribués à Jordan Bardella. En réponse, le président du Rassemblement National dénonce les pseudo-preuves de Mediapart et va porter plainte pour faux et usage de faux. En football, les Bleus reçoivent les Italiens ce soir à 20h45 au Stade de France. Pour la troisième journée de la Ligue des Nations, l'équipe de France reste sur 2 victoires en 2 matchs, 1-0 en Turquie puis 1-0 en Belgique. Ça sera le premier match de Zinedine Zidane au Stade de France depuis sa prise de fonction comme sélectionneur. La rencontre se jouera à guichet fermé.
2: 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Et en ce vendredi 2 octobre, bonne fête aux légers, les béliers, laissez la porte ouverte à ce que vous ressentez sans craindre de briser l'équilibre actuel. Les taureaux, vous devriez bénéficier d'une rentrée d'argent imprévue. Gémeaux, vos activités ne pourront que s'améliorer encore. Les cancers, un sentiment plus passionné pourrait naître si vous laissez parler votre cœur. Les lions, votre partenaire sera vous étonné par de petites attentions qui renforceront votre complicité. Les vierges, vous aurez l'art de maintenir un climat douillet et tendre dans votre foyer. Les balances, vous prendrez des initiatives professionnelles qui pourront surprendre, mais qui porteront leurs fruits. Les scorpions, gardez un certain sens de la mesure dans vos dépenses. Sagittaire, une amitié pourrait se transformer. Capricorne, vous avez envie de faire plaisir à vos proches. Verseau, en restant raisonnable dans vos dépenses, vous préserverez votre équilibre financier. Enfin, les poissons, vous vous mettez en quatre pour donner le meilleur de vous-même. Bonne journée et à demain.

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1: Bonjour à tous. En football, les Bleus reçoivent les Italiens ce soir à 20h45 au Stade de France pour la troisième journée de la Ligue des Nations. L'équipe de France reste sur 2 victoires en 2 rencontres, 1-0 en Turquie, puis 1-0 en Belgique. Ce sera d'ailleurs le premier match de Zidane au Stade de France depuis sa prise de fonction comme sélectionneur. La rencontre se joue à guichet fermé. Dans les autres rencontres de Ligue des Nations, la Belgique reçoit la Turquie, l'Ukraine affronte l'Irlande du Nord et la Pologne accueille la Roumanie. Hier soir, l'Allemagne a battu la Serbie, le score 2-0. Le Portugal s'est imposé 4-2 au Danemark. La Grèce et les Pays-Bas se sont quittés sur un match nul de partout. Handball, le Saint-Raphaël va handball se déplace ce soir à Caen pour affronter les Vikings. Coup d'envoi à 20h30. En hockey sur glace, les Aigles de Nice affrontent Rouen ce vendredi pour le compte de la 7e journée de la Ligue Magnus. Coup d'envoi à 20h à la patinoire Jean Bouin. En rugby, le 15 de France entre dans la dernière année de préparation avant la prochaine Coupe du Monde. Le Mondial 2027 débutera dans exactement un an en Australie. Le président de la Fédération française appelle déjà une mobilisation autour des Bleus avec l'objectif affiché d'aller chercher le premier titre mondial de l'histoire du rugby français. Du cyclisme avec le début aujourd'hui des championnats d'Europe sur route en Slovénie. Les différentes épreuves vont se succéder jusqu'à mercredi prochain. Les meilleurs coureurs européens vont notamment se disputer les titres du contre-la-montre et de la course en ligne. Et puis du padel, les championnats de France seniors débutent aujourd'hui à Agen. La compétition se déroule jusqu'à dimanche avec également les championnats de France de padel fauteuil. Les meilleurs joueurs français sont attendus pendant 3 jours dans le Lot-et-Garonne. Voilà, c'est la fin de cette édition. Merci de l'avoir suivi. Je vous souhaite une excellente journée sportive en notre compagnie, bien sûr.
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3: Bonjour, bonjour à tous. Retour à l'hippodrome de Vincennes et les 2700 mètres du prix Ludovica à l'occasion du quintet plus de ce vendredi 2 octobre 2026. Il réunira seulement 14 partants âgés de 7 ans n'ayant pas gagné 185 000 euros. Le départ sera donné vers 15h15. En tête de notre sélection, le 4, Jaïfa de Liton, à ne surtout pas condamner sur sa dernière prestation. Il convient de le racheter, peut même l'emporter. Suivi du 6, Jas d'Ourville, qui devrait confirmer le cours de ses bonnes performances. Le 13, Johnny Mix, va découvrir la piste du jour avec de légitimes ambitions. Le 11, Jewel de Banville, toujours en léger retard de gain à mon sens. Et enfin le 9, Jock Geloka, incontournable en pareille société. Il complétera notre sélection. Une sélection que vous pouvez retrouver sur ma chaîne YouTube Tom Kazak, les pronostics hippiques avec mes dernières minutes. Donc notre choix aujourd'hui, premier le 4, Jaïfa de Liton. Second le 6, Jas d'Ourville. Troisième le 13, Johnny Mix. Quatrième le 11, Jewel de Banville. Cinquième le 9, Jock Geloka. Le second choix, le 7, le 5 et le 10. Et à vous la fortune!

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Le syndic de copropriété a la charge de ramener des prestataires, tenir les comptes, apaiser les tensions et de présider l'assemblée générale des copropriétaires. Face aux situations d'insatisfaction, il doit disposer d'un bon sens du relationnel, mais surtout le sens de l'organisation et de la méthode. La curiosité peut être un plus. De nombreuses formations amènent à cette carrière et tout professionnel se doit de posséder une carte délivrée par la chambre de commerce. Avec un salaire brut de 1900 euros par mois, le syndic peut être salarié ou alors se mettre à son compte. 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
1: Bonjour à tous. Le mouvement de blocage des lycéens rejoint par les étudiants pour demander davantage de moyens s'est enflammé hier dans de nombreuses villes de France. Le ministère de l'Intérieur annonce 1949 interpellations dans le cadre de cette nouvelle journée de mobilisation. Manifestations interdites devant les lycées fermées ce vendredi, annonce du ministère de l'Intérieur. Les préfets ont pris des arrêtés dans ce sens. Des fermetures décidées pour protéger les élèves. Elles concernent 400 établissements. Selon son décompte, 235 personnes ont été blessées depuis lundi lors de la mobilisation, dont 170 élèves. Plus de 400 lycées sont donc fermés ce vendredi en raison des blocages et des violences. Les cours sont assurés à distance dans les établissements où la sécurité des élèves et des personnels ne peut plus être garantie. Décision prise au cas par cas, donc par les chefs d'établissement, en lien avec les autorités académiques. Hier, plus de 1000 lycées qui ont été concernés par le mouvement, dont 222 bloqués. À Nice, Éric Ciotti réclame des sanctions financières contre les familles des jeunes impliqués dans les dégradations autour des établissements scolaires. Le maire demande que les parents prennent en charge le coût des réparations des lycées. Il souhaite également que les allocations sociales et les logements sociaux puissent être retirés aux familles bénéficiaires. Cette prise de position intervient après une nouvelle journée de tension dans les Alpes-Maritimes où 72 personnes ont été interpellées hier et 24 lycées passent à l'enseignement à distance ce vendredi. L'exécutif a présenté hier ses arbitrages pour le budget et a dévoilé une série de mesures, notamment sur la taxation des grandes entreprises et des hauts revenus. Mediapart révèle avoir pu authentifier les messages antisémites datant de 2013 attribués à Jordan Bardella. En réponse, le président du Rassemblement National dénonce les pseudo-preuves de Mediapart et va porter plainte pour faux et usage de faux. La SNCF enregistre 80 millions d'euros de pertes à cause des incendies et des canicules de l'été. La SNCF a connu un été particulièrement difficile avec deux fois plus de retards et de suppressions de trains qu'en 2025 en raison du changement climatique. La compagnie a enregistré 92 millions de voyageurs dans les TGV, les Intercités et les TER. Dans le sud de l'Hexagone, retour progressif à la normale après les très fortes pluies de ces derniers jours. Le Gard et l'Hérault sont sortis de la vigilance rouge après un épisode méditerranéen particulièrement intense. Plus de 330 mm de pluie ont été relevés par endroits depuis mardi soir. Des routes ont été coupées, des cours d'eau sont sortis de leur lit et de nombreux habitants ont commencé les opérations de nettoyage. Les écoles ont pu rouvrir hier. La prudence reste toutefois recommandée à proximité des cours d'eau. Le procès du terrible incendie de Saint-Laurent de la Salanque dans les Pyrénées-Orientales s'est ouvert hier devant la cour d'assises. 8 personnes, dont 2 enfants, avaient péri dans la nuit du 13 au 14 février 2022. Le feu avait débuté dans une épicerie avant de se propager aux immeubles voisins. 3 personnes comparaissent. Les enquêteurs soupçonnent notamment une opération destinée à provoquer un incendie dans le commerce sur fond de fraude à l'assurance. Le procès doit durer jusqu'au 16 octobre. Office Dépôt France cherche un repreneur. Le distributeur de fournitures de bureaux se trouve en cessation de paiement et demande son placement en redressement judiciaire. L'entreprise ne compte plus que 27 magasins et 185 salariés en France. Elle appartient aujourd'hui à la coopérative Alcor et traverse depuis plusieurs années d'importantes difficultés financières. En football, les Bleus reçoivent les Italiens ce soir à 20h45 au Stade de France. Pour la 3e journée de la Ligue des Nations, l'équipe de France reste sur 2 victoires en 2 matchs, 1-0 en Turquie puis 1-0 en Belgique. Ça sera le premier match de Zinedine Zidane au Stade de France depuis sa prise de fonction comme sélectionneur. La rencontre se jouera à guichet fermé. Voilà, c'est la fin de cette édition. Merci de l'avoir suivi. Bonne journée.
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2: Et en ce vendredi 2 octobre, bonne fête aux légers, les béliers, laissez la porte ouverte à ce que vous ressentez sans craindre de briser l'équilibre actuel. Les taureaux, vous devriez bénéficier d'une rentrée d'argent imprévue. Gémeaux, vos activités ne pourront que s'améliorer encore. Les cancers, un sentiment plus passionné pourrait naître si vous laissez parler votre cœur. Les lions, votre partenaire sera vous étonné par de petites attentions qui renforceront votre complicité. Les vierges, vous aurez l'art de maintenir un climat douillet et tendre dans votre foyer. Les balances, vous prendrez des initiatives professionnelles qui pourront surprendre, mais qui porteront leurs fruits. Les scorpions, gardez un certain sens de la mesure dans vos dépenses. Sagittaire, une amitié pourrait se transformer. Capricorne, vous avez envie de faire plaisir à vos proches. Verseau, en restant raisonnable dans vos dépenses, vous préserverez votre équilibre financier. Enfin les poissons, vous vous mettez en quatre pour donner le meilleur de vous-même. Bonne journée et à demain.

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1: Bonjour à tous. En football, les Bleus reçoivent les Italiens ce soir à 20h45 au Stade de France pour la troisième journée de la Ligue des Nations. L'équipe de France reste sur 2 victoires en 2 rencontres, 1-0 en Turquie, puis 1-0 en Belgique. Ce sera d'ailleurs le premier match de Zidane au Stade de France depuis sa prise de fonction comme sélectionneur. La rencontre se joue à guichet fermé. Dans les autres rencontres de Ligue des Nations, la Belgique reçoit la Turquie, l'Ukraine affronte l'Irlande du Nord et la Pologne accueille la Roumanie. Hier soir, l'Allemagne a battu la Serbie, le score 2-0. Le Portugal s'est imposé 4-2 au Danemark. La Grèce et les Pays-Bas se sont quittés sur un match nul de partout. En handball, le Saint-Raphaël Varandbal se déplace ce soir à Caen pour affronter les Vikings. Coup d'envoi à 20h30. En hockey sur glace, les Aigles de Nice affrontent Rouen ce vendredi pour le compte de la 7e journée de la Ligue Magnus. Coup d'envoi à 20h à la patinoire Jean Bouin. En rugby, le 15 de France entre dans la dernière année de préparation avant la prochaine Coupe du Monde. Le Mondial 2027 débutera dans exactement un an en Australie. Le président de la Fédération française appelle déjà une mobilisation autour des Bleus avec l'objectif affiché d'aller chercher le premier titre mondial de l'histoire du rugby français. Du cyclisme avec le début aujourd'hui des championnats d'Europe sur route en Slovénie. Les différentes épreuves vont se succéder jusqu'à mercredi prochain. Les meilleurs coureurs européens vont notamment se disputer les titres du contre-la-montre et de la course en ligne. Et puis du padel, les championnats de France seniors débutent aujourd'hui à Agen. La compétition se déroule jusqu'à dimanche avec également les championnats de France de padel fauteuil. Les meilleurs joueurs français sont attendus pendant 3 jours dans le Lot-et-Garonne. Voilà, c'est la fin de cette édition. Merci de l'avoir suivi. Je vous souhaite une excellente journée sportive en notre compagnie, bien sûr.
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3: Bonjour, bonjour à tous. Retour à l'hippodrome de Vincennes et les 2700 mètres du prix Ludovica à l'occasion du Quintet Plus de ce vendredi 2 octobre 2026. Il réunira seulement 14 partants âgés de 7 ans n'ayant pas gagné 185 000 euros. Le départ sera donné vers 15h15. En tête de notre sélection, le 4, Jaïfa de Liton, à ne surtout pas condamner sur sa dernière prestation. Il convient de le racheter, peut même l'emporter. Suivi du 6, Jas d'Ourville, qui devrait confirmer le cours de ses bonnes performances. Le 13, Johnny Mix, va découvrir la piste du jour avec de légitimes ambitions. Le 11, Jewel de Banville, toujours en léger retard de gain à mon sens. Et enfin le 9, Jacques Geloca, incontournable en pareille société. Il complétera notre sélection. Une sélection que vous pouvez retrouver sur ma chaîne YouTube Tom Kazak, les pronostics qui piquent avec mes dernières minutes. Donc notre choix aujourd'hui, premier le 4, Jaïfa de Liton. Second le 6, Jas d'Ourville. Troisième le 13, Johnny Mix. Quatrième le 11, Jewel de Banville. Cinquième le 9, Jacques Geloca. Le second choix, le 7, le 5 et le 10. Et à vous la fortune!

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1: Bonjour à tous, la mobilisation lycéenne s'enflamme. Plus de 1020 lycées ont été concernés hier, dont 222 blocages. Selon le ministère de l'Éducation nationale, près de 1950 personnes ont été interpellées dans la journée. Environ 400 établissements basculent aujourd'hui en enseignement à distance en raison des dégradations ou des difficultés d'accès. À Nice, Éric Ciotti réagit aux dégradations commises autour des lycées. Le maire demande que les familles des auteurs prennent en charge le coût des réparations. Il réclame également la suppression des allocations sociales et le retrait des logements sociaux pour les familles bénéficiaires concernées, des propositions exprimées hier sur le réseau social X. Dans le Var, tous les lycées doivent ouvrir normalement aujourd'hui, mais avec un dispositif policier renforcé depuis le début de la mobilisation. 68 personnes ont été interpellées, dont 45 hier. 10 personnes ont été légèrement blessées. 6 policiers, 3 lycéens et une femme de 89 ans bousculés lors des incidents. Dans les Bouches-du-Rhône, plus de 40 lycées passent également à l'enseignement à distance. À partir d'aujourd'hui, la mesure a été décidée par la préfecture et le rectorat après les incidents d'hier à Marseille, Aix-en-Provence ou encore Salon de Provence. Des interdictions d'attroupement doivent également entrer en vigueur dans les communes concernées. Autre dossier social, le gouvernement a finalement renoncé à faire payer des frais d'inscription aux étudiants non boursiers en BTS et en classe préparatoire. La mesure figurait pourtant dans le projet de budget présenté hier matin. Ce retrait intervient en plein mouvement de contestation lycéenne. L'équipe de France de football reçoit l'Italie ce soir à 20h45 au Stade de France pour la 3e journée de Ligue des Nations. Les Bleus restent sur 2 victoires dans la compétition avant cette première réception d'octobre. Handball, Saint-Raphaël se déplace à Caen ce soir pour la 5e journée de Star League. Coup d'envoi à 20h30 et puis en hockey sur glace, grand rendez-vous ce soir à Nice. Les Aigles reçoivent les Dragons de Rouen. Coup d'envoi à 20h à Jambouin. Voilà pour l'essentiel de l'actualité. Bonne journée.
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3: Et en ce vendredi 2 octobre, bonne fête aux Léger, les Béliers, laissez la porte ouverte à ce que vous ressentez sans craindre de briser l'équilibre actuel. Les Taureaux, vous devriez bénéficier d'une rentrée d'argent imprévue. Gémeaux, vos activités ne pourront que s'améliorer encore. Les Cancers, un sentiment plus passionné pourrait naître si vous laissez parler votre cœur. Les Lions, votre partenaire sera vous étonné par de petites attentions qui renforceront votre complicité. Les Vierges, vous aurez l'art de maintenir un climat douillet et tendre dans votre foyer. Les Balances, vous prendrez des initiatives professionnelles qui pourront surprendre, mais qui porteront leurs fruits. Les Scorpions, gardez un certain sens de la mesure dans vos dépenses. Sagittaire, une amitié pourrait se transformer. Capricorne, vous avez envie de faire plaisir à vos proches. Verseau, en restant raisonnable dans vos dépenses, vous préserverez votre équilibre financier. Enfin, les Poissons, vous vous mettez en quatre pour donner le meilleur de vous-même. Bonne journée et à demain.

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1: Bonjour, bonjour à tous. Retour à l'hippodrome de Vincennes et les 2700 mètres du prix Ludovica à l'occasion du Quintet Plus de ce vendredi 2 octobre 2026. Il réunira seulement 14 partants âgés de 7 ans n'ayant pas gagné 185 000 euros. Le départ sera donné vers 15h15. En tête de notre sélection, le 4, Jaïfa de Liton, à ne surtout pas condamner sur sa dernière prestation. Il convient de le racheter, peut même l'emporter. Suivi du 6, Jas d'Ourville, qui devrait confirmer le cours de ses bonnes performances. Le 13, Johnny Mix, va découvrir la piste du jour avec de légitimes ambitions. Le 11, Jewel de Banville, toujours en léger retard de gain à mon sens. Et enfin le 9, Jock Geloka, incontournable en pareille société. Il complétera notre sélection. Une sélection que vous pouvez retrouver sur ma chaîne YouTube Tom Kazak, les pronostics hippiques avec mes dernières minutes. Donc notre choix aujourd'hui, premier le 4, Jaïfa de Liton. Second le 6, Jas d'Ourville. Troisième le 13, Johnny Mix. Quatrième le 11, Jewel de Banville. Cinquième le 9, Jock Geloka. Le second choix, le 7, le 5 et le 10. Et à vous la fortune!

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Face aux situations d'insatisfaction, il doit disposer d'un bon sens du relationnel, mais surtout le sens de l'organisation et de la méthode. La curiosité peut être un plus. De nombreuses formations amènent à cette carrière et tout professionnel se doit de posséder une carte délivrée par la chambre de commerce. Avec un salaire brut de 1900 euros par mois, le syndic peut être salarié ou alors se mettre à son compte. 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
1: Bonjour à tous. Le mouvement de blocage des lycéens rejoint par les étudiants pour demander davantage de moyens s'est enflammé hier dans de nombreuses villes de France. Le ministère de l'Intérieur annonce 1949 interpellations dans le cadre de cette nouvelle journée de mobilisation. Manifestations interdites devant les lycées fermées ce vendredi, annonce du ministère de l'Intérieur. Les préfets ont pris des arrêtés dans ce sens. Des fermetures décidées pour protéger les élèves. Elles concernent 400 établissements. Selon son décompte, 235 personnes ont été blessées depuis lundi lors de la mobilisation, dont 170 élèves. Plus de 400 lycées sont donc fermés ce vendredi en raison des blocages et des violences. Les cours sont assurés à distance dans les établissements où la sécurité des élèves et des personnels ne peut plus être garantie. Décision prise au cas par cas, donc par les chefs d'établissement, en lien avec les autorités académiques. Hier, plus de 1000 lycées ont été concernés par le mouvement, dont 222 bloqués. À Nice, Éric Ciotti réclame des sanctions financières contre les familles des jeunes impliqués dans les dégradations autour des établissements scolaires. Le maire demande que les parents prennent en charge le coût des réparations des lycées. Il souhaite également que les allocations sociales et les logements sociaux puissent être retirés aux familles bénéficiaires. Cette prise de position intervient après une nouvelle journée de tension dans les Alpes-Maritimes, où 72 personnes ont été interpellées hier et 24 lycées passent à l'enseignement à distance ce vendredi. Mediapart révèle avoir pu authentifier les messages antisémites datant de 2013 attribués à Jordan Bardella. En réponse, le président du Rassemblement National dénonce les pseudo-preuves de Mediapart et va porter plainte pour faux et usage de faux. En football, les Bleus reçoivent les Italiens ce soir à 20h45 au Stade de France. Pour la troisième journée de la Ligue des Nations, l'équipe de France reste sur 2 victoires en 2 matchs, 1-0 en Turquie, puis 1-0 en Belgique. Ça sera le premier match de Zinedine Zidane au Stade de France depuis sa prise de fonction comme sélectionneur. La rencontre se jouera à guichet fermé.

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1: Cette semaine au cinéma, Tom Cruise veut sauver le monde d'une catastrophe qu'il a lui-même provoquée.
2: Je vais pas y aller par quatre chemins, on est mal barré.
1: Première grosse sortie cette semaine donc, Digger, une comédie satirique au casting impressionnant. Derrière la caméra, on retrouve le réalisateur oscarisé de Birdman et de The Revenant. Tom Cruise incarne Digger Rockwell, présenté comme l'homme le plus puissant du monde. Persuadé de pouvoir sauver l'humanité, il se lance dans une mission effrénée pour réparer un désastre dont il est lui-même le responsable.
2: Celle-là, je m'y attendais pas.
3: Je suis sûr que vous devez avoir quelques questions.
4: Pourquoi votre femme peut pas finir sa saga ?
1: Deuxième grosse sortie, Verity. Dakota Jackson incarne une écrivaine en difficulté engagée pour terminer les romans de Verity Crawford, une autrice à succès interprétée par Anne Hathaway. Installée dans sa maison, elle découvre des notes personnelles particulièrement inquiétantes et commence à s'interroger sur Jeremy, le mari de Verity. Manipulation, attirance et obsession, difficile de savoir où se trouve la vérité.
5: Ah, là on va faire une vidéo de ouf, gros, tu vas devenir une star. T'as déjà fait du théâtre, toi, un peu, comme ça, tu joues.
6: T'as vu, Marvin ? Moi, je joue pas dans tes vidéos de schlag, je te préviens.
1: Place à l'horreur avec Kraken. Cinq jeunes pénètrent dans une tour abandonnée, entourée de mystérieuses disparitions. Attention, le film est interdit au moins de 16 ans.
7: Laisse moi ce truc bizarre, si vous nous casse.
8: Toute ma vie a abouti ici.
1: Côté français, notre salut d'Emmanuel Mar nous ramène en septembre 40. Swan Harlow incarne un homme sans argent ni relation qui débarque à Vichy et voit dans le nouveau régime une occasion de réussir. Présenté en compétition à Cannes, le film a remporté le prix du scénario. Enfin, Mémoire de fille marque le passage au long métrage de Judith Godrèche autour d'un épisode de la jeunesse d'Annie Ernaux avec notamment Tess Barthélémy et Valérie Dréville.
9: Je voulais absolument faire cette colonie pour être avec des filles relax comme toi.
10: Relax.

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Gérer les parties communes, les fuites ou encore les pannes, ce n'est pas de tout repos. Le syndic de copropriété a la charge de ramener des prestataires, tenir les comptes, apaiser les tensions et de présider l'assemblée générale des copropriétaires. Face aux situations d'insatisfaction, il doit disposer d'un bon sens du relationnel, mais surtout le sens de l'organisation et de la méthode. La curiosité peut être un plus. De nombreuses formations amènent à cette carrière et tout professionnel se doit de posséder une carte délivrée par la chambre de commerce. Avec un salaire brut de 1900 euros par mois, le syndic peut être salarié ou alors se mettre à son compte. 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
1: Bonjour, bonjour à tous. Retour à l'hippodrome de Vincennes et les 2700 mètres du prix Ludovica à l'occasion du Quintet Plus de ce vendredi 2 octobre 2026. Il réunira seulement 14 partants âgés de 7 ans n'ayant pas gagné 185 000 euros. Le départ sera donné vers 15h15. En tête de notre sélection, le 4, Jaïfa de Liton, à ne surtout pas condamner sur sa dernière prestation. Il convient de le racheter, peut même l'emporter. Suivi du 6, Jas d'Ourville, qui devrait confirmer le cours de ses bonnes performances. Le 13, Johnny Mix, va découvrir la piste du jour avec de légitimes ambitions. Le 11, Jewel de Banville, toujours en léger retard de gain à mon sens. Et enfin le 9, Jacques Geloca, incontournable en pareille société. Il complétera notre sélection. Une sélection que vous pouvez retrouver sur ma chaîne YouTube Tom Kazak, les pronostics hippiques avec mes dernières minutes. Donc notre choix aujourd'hui, premier le 4, Jaïfa de Liton. Second le 6, Jas d'Ourville. Troisième le 13, Johnny Mix. Quatrième le 11, Jewel de Banville. Cinquième le 9, Jacques Geloca. Le second choix, le 7, le 5 et le 10. Et à vous la fortune!

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0: 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Il est midi.
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2: Bonjour à tous. Le mouvement de blocage des lycéens rejoint par les étudiants pour demander davantage de moyens s'est enflammé hier dans de nombreuses villes de France. Le ministère de l'Intérieur annonce 1949 interpellations dans le cadre de cette nouvelle journée de mobilisation. Manifestations interdites devant les lycées fermées ce vendredi, annonce du ministère de l'Intérieur. Les préfets ont pris des arrêtés dans ce sens. Des fermetures décidées pour protéger les élèves. Elles concernent 400 établissements. Selon son décompte, 235 personnes ont été blessées depuis lundi lors de la mobilisation, dont 170 élèves. Plus de 400 lycées sont donc fermés ce vendredi en raison des blocages et des violences. Les cours sont assurés à distance dans les établissements où la sécurité des élèves et des personnels ne peut plus être garantie. Décision prise au cas par cas, donc par les chefs d'établissement, en lien avec les autorités académiques. Hier, plus de 1000 lycées ont été concernés par le mouvement, dont 222 bloqués. À Nice, Éric Ciotti réclame des sanctions financières contre les familles des jeunes impliqués dans les dégradations autour des établissements scolaires. Le maire demande que les parents prennent en charge le coût des réparations des lycées. Il souhaite également que les allocations sociales et les logements sociaux puissent être retirés aux familles bénéficiaires. Cette prise de position intervient après une nouvelle journée de tension dans les Alpes-Maritimes, où 72 personnes ont été interpellées hier et 24 lycées passent à l'enseignement à distance ce vendredi. L'exécutif a présenté hier ses arbitrages pour le budget et a dévoilé une série de mesures, notamment sur la taxation des grandes entreprises et des hauts revenus. Mediapart révèle avoir pu authentifier les messages antisémites datant de 2013 attribués à Jordan Bardella. En réponse, le président du Rassemblement National dénonce les pseudo-preuves de Mediapart et va porter plainte pour faux et usage de faux. La SNCF enregistre 80 millions d'euros de pertes à cause des incendies et des canicules de l'été. La SNCF a connu un été particulièrement difficile avec deux fois plus de retards et de suppressions de trains qu'en 2025 en raison du changement climatique. La compagnie a enregistré 92 millions de voyageurs dans les TGV, les Intercités et les TER. Dans le sud de l'Hexagone, retour progressif à la normale après les très fortes pluies de ces derniers jours. Le Gard et l'Hérault sont sortis de la vigilance rouge après un épisode méditerranéen particulièrement intense. Plus de 330 mm de pluie ont été relevés par endroits depuis mardi soir. Des routes ont été coupées, des cours d'eau sont sortis de leur lit et de nombreux habitants ont commencé les opérations de nettoyage. Les écoles ont pu rouvrir hier. La prudence reste toutefois recommandée à proximité des cours d'eau. Le procès du terrible incendie de Saint-Laurent de la Salanque dans les Pyrénées-Orientales s'est ouvert hier devant la cour d'assises. 8 personnes, dont 2 enfants, avaient péri dans la nuit du 13 au 14 février 2022. Le feu avait débuté dans une épicerie avant de se propager aux immeubles voisins. 3 personnes comparaissent. Les enquêteurs soupçonnent notamment une opération destinée à provoquer un incendie dans le commerce sur fond de fraude à l'assurance. Le procès doit durer jusqu'au 16 octobre. Office Dépôt France cherche un repreneur. Le distributeur de fournitures de bureaux se trouve en cessation de paiement et demande son placement en redressement judiciaire. L'entreprise ne compte plus que 27 magasins et 185 salariés en France. Elle appartient aujourd'hui à la coopérative Alcor et traverse depuis plusieurs années d'importantes difficultés financières. En football, les Bleus reçoivent les Italiens ce soir à 20h45 au Stade de France. Pour la 3e journée de la Ligue des Nations, l'équipe de France reste sur 2 victoires en 2 matchs, 1-0 en Turquie, puis 1-0 en Belgique. Ça sera le premier match de Zinedine Zidane au Stade de France depuis sa prise de fonction comme sélectionneur. La rencontre se jouera à guichet fermé. Voilà, c'est la fin de cette édition. Merci de l'avoir suivi. Bonne journée.

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1: Cette semaine au cinéma, Tom Cruise veut sauver le monde d'une catastrophe qu'il a lui-même provoquée.
2: Je vais pas y aller par quatre chemins, on est mal barré.
1: Première grosse sortie cette semaine donc, Digger, une comédie satirique au casting impressionnant. Derrière la caméra, on retrouve le réalisateur oscarisé de Birdman et de The Revenant. Tom Cruise incarne Digger Rockwell, présenté comme l'homme le plus puissant du monde. Persuadé de pouvoir sauver l'humanité, il se lance dans une mission effrénée pour réparer un désastre dont il est lui-même le responsable.
2: Celle-là, je m'y attendais pas.
3: Je suis sûr que vous devez avoir quelques questions.
4: Pourquoi votre femme peut pas finir sa saga ?
1: Deuxième grosse sortie, Verity. Dakota Jackson incarne une écrivaine en difficulté engagée pour terminer les romans de Verity Crawford, une autrice à succès interprétée par Anne Hathaway. Installée dans sa maison, elle découvre des notes personnelles particulièrement inquiétantes et commence à s'interroger sur Jeremy, le mari de Verity. Manipulation, attirance et obsession, difficile de savoir où se trouve la vérité.
5: Ah, là on va faire une vidéo de ouf, gros, tu vas devenir une star. T'as déjà fait du théâtre, toi, un peu, comme ça, tu joues.
6: T'as vu, Marvin, moi, je ne parle pas dans tes vidéos de schlag, je te préviens.
1: Place à l'horreur avec Kraken. Cinq jeunes pénètrent dans une tour abandonnée, entourée de mystérieuses disparitions. Attention, le film est interdit au moins de 16 ans.
7: Laisse moi ce truc bizarre, si on se casse.
8: Toute ma vie a abouti ici.
1: Côté français, notre salut d'Emmanuel Mar nous ramène en septembre 40. Swan Harlow incarne un homme sans argent ni relation qui débarque à Vichy et voit dans le nouveau régime une occasion de réussir. Présenté en compétition à Cannes, le film a remporté le prix du scénario. Enfin, Mémoire de fille marque le passage au long métrage de Judith Godrèche autour d'un épisode de la jeunesse d'Annie Ernaux, avec notamment Tess Barthélémy et Valérie Dréville.
9: Je voulais absolument faire cette colonie pour être avec des filles relax comme toi.
10: Relax.
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12: Bonjour, bonjour à tous. Retour à l'hippodrome de Vincennes et les 2700 mètres du prix Ludovic à l'occasion du Quintet Plus de ce vendredi 2 octobre 2026. Il réunira seulement 14 partants âgés de 7 ans n'ayant pas gagné 185 000 euros. Le départ sera donné vers 15h15. En tête de notre sélection, le 4, Jaïfa de Liton, à ne surtout pas condamner sur sa dernière prestation. Il convient de le racheter, peut même l'emporter. Suivi du 6, Jas d'Ourville.

qui devrait confirmer le cours de ses bonnes performances. Le 13, Johnny Mix va découvrir la piste du jour avec de légitimes ambitions. Le 11, Jewel de Banville, toujours en léger retard de gain à mon sens. Et enfin le 9, Jock Geloka, incontournable en pareille société. Il complétera notre sélection. Une sélection que vous pouvez retrouver sur ma chaîne YouTube Tom Kazak, les pronostics hippiques avec mes dernières minutes. Donc notre choix aujourd'hui, premier le 4, Jaifa de Liton. Second le 6, Jas d'Ourville. Troisième le 13, Johnny Mix. Quatrième le 11, Jewel de Banville. Cinquième le 9, Jock Geloka. Le second choix, le 7, le 5 et le 10. Et à vous la fortune!

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Gérer les parties communes, les fuites ou encore les pannes, ce n'est pas de tout repos. Le syndic de copropriété a la charge de ramener des prestataires, tenir les comptes, apaiser les tensions et de présider l'assemblée générale des copropriétaires. Face aux situations d'insatisfaction, il doit disposer d'un bon sens du relationnel, mais surtout le sens de l'organisation et de la méthode. La curiosité peut être un plus. De nombreuses formations amènent à cette carrière et tout professionnel se doit de posséder une carte délivrée par la chambre de commerce. Avec un salaire brut de 1900 euros par mois, le syndic peut être salarié ou alors se mettre à son compte. Pour plus d'informations, rendez-vous sur snpi.fr.

0: 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Il est 13h.
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2: Bonjour à tous. En football féminin, le PSG débloque son compteur en Ligue des Champions. Les Parisiennes ont largement dominé les Belges de Louvain, 5-0 hier soir au campus PSG. Paris décroche sa première victoire dans cette phase de Ligue après le match nul obtenu au Real Madrid lors de la première journée. Foot toujours, les Bleus retrouvent le Stade de France. Ce soir, l'équipe de France reçoit l'Italie pour la troisième journée de Ligue des Nations. Zinedine Zidane avait commencé son mandat par 2 victoires, 1-0 en Turquie. Puis sur le terrain de la Belgique, ce France-Italie sera son premier match à domicile comme sélectionneur. Coup d'envoi ce soir à 20h45. Belgique-Turquie complète ce soir le programme du groupe des Bleus en Ligue des Nations. La rencontre se dispute en même temps que France-Italie. Son résultat va peser également sur le classement du groupe après cette troisième journée. En basket, première victoire de la saison en Euroleague pour Paris. Le Paris Basketball a battu le Zalgiris Kaunas 82-78 hier soir à l'Adidas Arena. Nadir Ifi termine meilleur marqueur parisien avec 21 points. Paris réagit après ses 2 défaites face au Panathinaikos et au Partizan Belgrade. En rallye raid, Sébastien Loeb remporte la 3e étape du rallye du Maroc. Le Français s'est imposé hier autour de Zagora au terme de 363 km chronométrés. Il devance Carlos Sainz de 6 minutes et 50 secondes. L'Espagnol profite de l'accident de Lucas Moraes pour prendre la tête du classement général. En cyclisme, début aujourd'hui des championnats d'Europe sur route en Slovénie. Les différentes épreuves vont se succéder jusqu'à mercredi autour de Ljubljana chez les hommes. L'équipe de France mise notamment sur Kevin Vauclin et Romain Grégoire pour la course en ligne prévue dimanche. Et puis en hockey sur glace, gros rendez-vous ce soir à Nice. Les Aigles reçoivent les Dragons de Rouen à 20h à Jean-Bouin pour la 7e journée de Ligue Magnus. Les Niçois restent sur une belle victoire 5-1 face à Bordeaux. C'était mardi soir.

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1: Cette semaine au cinéma, Tom Cruise veut sauver le monde d'une catastrophe qu'il a lui-même provoquée.
2: Je vais pas y aller par quatre chemins, on est mal barré.
1: Première grosse sortie cette semaine donc, Digger, une comédie satirique au casting impressionnant. Derrière la caméra, on retrouve le réalisateur oscarisé de Birdman et de The Revenant. Tom Cruise incarne Digger Rockwell, présenté comme l'homme le plus puissant du monde, persuadé de pouvoir

0: trouve la vérité.
1: Ah, là, on va faire une vidéo de ouf, bro. Tu vas devenir une star. T'as déjà fait du théâtre, toi, un peu, comme ça, tu joues.
2: Tu as vu, Marvin? Moi, je ne veux pas parler dans tes vidéos de schlag, je te préviens.
0: Place à l'horreur avec Kraken. 5 jeunes pénètrent dans une tour abandonnée entourée de mystérieuses disparitions. Attention, le film est interdit au moins de 16 ans.
1: Qu'est-ce que c'est, ce truc bizarre ici, venez, on se casse.
3: Toute ma vie a abouti ici.
0: Côté français, notre salut d'Emmanuel Mar nous ramène en septembre 40. Swan Harlow incarne un homme sans argent ni relation qui débarque à Vichy et voit dans le nouveau régime une occasion de réussir. Présenté en compétition à Cannes, le film a remporté le prix du scénario. Enfin, Mémoire de fille marque le passage au long métrage de Judith Godrèche autour d'un épisode de la jeunesse d'Annie Ernaux, avec notamment Tess Barthélémy et Valérie Dréville.
4: Je voulais absolument faire cette colonie pour être avec des filles relax comme toi.
5: Relax.

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1: Bonjour à tous. Vendredi tendu dans les lycées, plus de 400 établissements sont fermés aujourd'hui et basculent en enseignement à distance après les violences de ces derniers jours. Le défenseur des droits s'est saisi du cas d'un mineur blessé lundi à Saint-Ouen-l'Aumône. Au moins 4 enquêtes de l'IGPN sont désormais ouvertes après des blessures de lycéens pendant les opérations de maintien de l'ordre. Tour de vis à Nice, Éric Ciotti réagit aux dégradations commises autour des lycées. Le maire demande que les familles des auteurs prennent en charge le coût des réparations. Il réclame également la suppression des allocations sociale et le retrait des logements sociaux pour les familles bénéficiaires concernées. La pression s'accentue sur les carburants. Washington demande à la France et à l'Allemagne de puiser dans leurs réserves stratégiques de gazole pour faire baisser les prix. La France et l'Allemagne détiennent à elles seules une part importante des stocks européens. Chiffre marquant, l'été 2026 a été le plus chaud jamais mesuré en Europe occidentale. Selon Copernicus, la température moyenne a atteint 21,7 degrés, soit 2,5 degrés au-dessus de la moyenne de 1991 à 2020. Plus de la moitié de l'Europe a également subi au moins un épisode de stress thermique très fort. Dans l'espace, le retour sur Terre de Sofiane se rapproche. Le nouvel équipage est arrivé à bord de la Station Spatiale Internationale. Après une courte période de passation, l'astronaute française doit quitter l'ISS avec 3 autres membres. Son retour en Europe est attendu autour des 7 ou 8 octobre. Dans le Var, le Roc d'Azur est de retour à partir de mercredi prochain et ce jusqu'au 11 octobre. Le rendez-vous installé à la base Nature de Fréjus réunit chaque année plus de 20 000 participants, 300 exposants et près de 100 000 visiteurs. En football, les Bleus retrouvent le Stade de France ce soir. L'équipe de France reçoit l'Italie pour la 3e journée de Ligue des Nations. Zinedine Zidane avait commencé son mandat par 2 victoires, 1-0 en Turquie, puis sur le terrain de la Belgique. On espère bien sûr que ça va continuer ce soir. Voilà pour l'essentiel de l'actualité. Bonne journée.

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Le syndic de copropriété a la charge de ramener des prestataires, tenir les comptes, apaiser les tensions et de présider l'assemblée générale des copropriétaires. Face aux situations d'insatisfaction, il doit disposer d'un bon sens du relationnel, mais surtout le sens de l'organisation et de la méthode. La curiosité peut être un plus. De nombreuses formations amènent à cette carrière et tout professionnel se doit de posséder une carte délivrée par la chambre de commerce. Avec un salaire brut de 1900 euros par mois, le syndic peut être salarié ou alors se mettre à son compte. 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
1: Bonjour à tous. En football féminin, le PSG débloque son compteur en Ligue des Champions. Les Parisiennes ont largement dominé les Belges de Louvain, 5-0 hier soir au campus PSG. Paris décroche sa première victoire dans cette phase de Ligue après le match nul obtenu au Real Madrid lors de la première journée. Foot toujours, les Bleus retrouvent le Stade de France. Ce soir, l'équipe de France reçoit l'Italie pour la troisième journée de Ligue des Nations. Zinedine Zidane avait commencé son mandat par 2 victoires, 1-0 en Turquie. Puis sur le terrain de la Belgique, ce France-Italie sera son premier match à domicile comme sélectionneur. Coup d'envoi ce soir à 20h45. Belgique-Turquie complète ce soir le programme du groupe des Bleus en Ligue des Nations. La rencontre se dispute en même temps que France-Italie. Son résultat va peser également sur le classement du groupe après cette troisième journée. En basket, première victoire de la saison en Euroleague pour Paris. Le Paris Basketball a battu le Zalgiris Kaunas 82-78 hier soir à l'Adidas Arena. Nadir Ifi termine meilleur marqueur parisien avec 21 points. Paris réagit après ses 2 défaites face au Panathinaikos et au Partizan Belgrade. En rallye raid, Sébastien Loeb remporte la 3e étape du rallye du Maroc. Le Français s'est imposé hier autour de Zagora au terme de 363 km chronométrés. Il devance Carlos Sainz de 6 minutes et 50 secondes. L'Espagnol profite de l'accident de Lucas Moraes pour prendre la tête du classement général. En cyclisme, début aujourd'hui des championnats d'Europe sur route en Slovénie. Les différentes épreuves vont se succéder jusqu'à mercredi autour de Ljubljana chez les hommes. L'équipe de France mise notamment sur Kevin Vauclin et Romain Grégoire pour la course en ligne prévue dimanche. Et puis en hockey sur glace, gros rendez-vous ce soir à Nice. Les Aigles reçoivent les Dragons de Rouen à 20h à Jambouin pour la 7e journée de Ligue Magnus. Les Niçois restent sur une belle victoire 5-1 face à Bordeaux. C'était mardi soir.
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2: Bonjour à tous, la mobilisation lycéenne reste au cœur de l'actualité. Près de 1800 personnes ont été placées en garde à vue depuis lundi après les débordements survenus autour des établissements scolaires. Un peu plus de 400 lycées restent fermés aujourd'hui et assurent leurs cours à distance. Des arrêtés interdisent également les rassemblements autour de ces établissements. Le ministre de l'Éducation nationale, Édouard Geffray, reçoit les organisations lycéennes ce vendredi, les représentants des parents d'élèves et les syndicats de personnel. Tour de vis à Nice, Éric Ciotti réagit aux dégradations commises autour des lycées. Le maire demande que les familles des auteurs prennent en charge le coût des réparations. Il réclame également la suppression des allocations sociales et le retrait des logements sociaux pour les familles bénéficiaires concernées. Le mouvement a particulièrement touché d'ailleurs la Provence-Alpes-Côte d'Azur. Dans les Alpes-Maritimes, 72 personnes ont été interpellées hier, portant le total à 174 depuis lundi. 16 policiers ont été blessés depuis le début de la mobilisation. Aujourd'hui, 24 lycées de Nice, Cannes, Antibes, Cagnes-sur-Mer, Menton et Grasse passent en enseignement à distance. Dans le Var, la préfecture fait état de 68 interpellations depuis le début de la semaine, dont 45 pour la seule journée d'hier. 10 personnes ont été légèrement blessées, 6 policiers, 3 lycéens, une personne âgée. Les manifestations non déclarées sont interdites à Toulon et les forces de l'ordre peuvent utiliser des drones dans plusieurs communes, notamment Toulon, la Seine-sur-Mer, hier et Brignoles. La journée a également été particulièrement tendue dans les Bouches-du-Rhône. 43 établissements ont été concernés par des rassemblements et près de 5000 jeunes mobilisés au plus fort de la journée d'hier. 84 personnes ont été interpellées dans le département, dont 29 à Marseille. 3 bus ont été attaqués, l'un d'eux entièrement incendié. Un camion des marins-pompiers de Marseille a été pillé puis brûlé. Une vingtaine de policiers et de lycéens ont été blessés. Également dans l'actualité, le gouvernement doit désormais défendre son budget 2027 devant le Parlement. Le projet prévoit 43 milliards d'euros de nouvelles mesures de redressement l'an prochain, 54 milliards au total en intégrant les mesures déjà engagées. L'exécutif vise un déficit public ramené à 5% du PIB, mais il a déjà retiré une première disposition, les droits d'inscription envisagés pour les étudiants non boursiers en BTS et en classe prépa. Mediapart révèle avoir pu authentifier les messages antisémites datant de 2013 attribués à Jordan Bardella. En réponse, le président du Rassemblement National dénonce les pseudo-preuves de Mediapart et va porter plainte pour faux et usage de faux. À l'international, Vladimir Poutine hausse de nouveau le ton face à l'OTAN. Le président russe assure que Moscou n'a pas l'intention d'attaquer un pays membre de l'Alliance, mais prévient que la Russie utiliserait tous les moyens à sa disposition, y compris nucléaire. Si l'enclave de Kaliningrad était attaquée, il estime que le monde traverse actuellement une période particulièrement dangereuse de tensions internationales. Handball, Saint-Raphaël se déplace à Caen ce soir pour la 5e journée de Star League. Coup d'envoi à 20h30, le SRVHB compte 2 points après 4 journées et reste sur une défaite 26-22 face à Saran. En hockey sur glace, gros rendez-vous ce soir à Nice. Les Aigles reçoivent les Dragons de Rouen à 20h à Jean-Bouin pour la 7e journée de Ligue Magnus. Les Niçois restent sur une belle victoire 5-1 contre Bordeaux, c'était mardi soir. Et puis l'équipe de France de football reçoit l'Italie ce soir à 20h45 au Stade de France pour la 3e journée de Ligue des Nations. Premier match pour Zinedine Zidane. Donc en tant que sélectionneur au Stade de France, les Bleus restent sur 2 victoires dans la compétition avant cette première réception du mois d'octobre. Voilà pour l'essentiel de l'actualité. Je vous souhaite une bonne journée.

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2: Bonjour à tous. La tension est toujours vive autour des lycées. Plusieurs incendies ont été déclarés devant des établissements scolaires à Paris ou encore à Montigny-lès-Metz en Moselle ce vendredi. Le ministre de l'Éducation nationale a, lui, rencontré ce matin les syndicats de l'éducation et associations lycéennes, dont l'Union syndicale lycéenne, fer de lance de la mobilisation. Il a également rencontré des parents d'élèves et des élus du Conseil national de la vie lycéenne. À la mi-journée, son ministère a recensé en tout cas 564 établissements qui ont fait ou font l'objet d'actions ou de perturbations depuis le début de la journée de vendredi. Justice, Romain Bouvier fait appel de sa condamnation à 19 ans de réclusion criminelle pour tentative de meurtre sur l'ancien rugbyman Federico Martín Aramburu. La cour d'assises de Paris l'avait condamné vendredi dernier, 4 ans et demi après les faits. En mars 2022, Bouvier et Loïc Le Priol avaient poursuivi l'ancien joueur après une altercation dans un bar avant de lui tirer dessus. La préméditation n'a pas été retenue. Jordan Bardella, lui, maintient ses dénégations après les nouvelles révélations de Mediapart sur des messages antisémites qui lui sont attribués et qui dateraient de 2013. Le président du RN dénonce ici des montages grossiers et des captures d'écran manipulables, affirmant n'avoir jamais tenu ses propos. Pour sa part, Mediapart assure avoir authentifié les documents grâce à Facebook et à un huissier également. L'ancien nageur Amaury Levaux a été placé en garde à vue mardi à Paris dans une affaire de violence présumée sur sa compagne et leur bébé de 6 mois. Il est soupçonné d'avoir menacé sa compagne avec un couteau et d'avoir secoué leur enfant. Le bébé serait actuellement hospitalisé pour des suspicions du syndrome du bébé secoué. Le sportif, lui, est convoqué le 10 mars devant le tribunal correctionnel de Paris pour violence conjugale présumée, a-t-on appris ce vendredi. Et puis du côté des terrains de football, l'équipe de France vise une troisième victoire consécutive en Ligue des Nations face à l'Italie ce vendredi soir. Les Bleus ont remporté en effet leurs deux premiers matchs sur le même score, 1-0, que ce soit en Turquie puis en Belgique. Ils occupent donc la première place du groupe. Ils devront maintenant confirmer à domicile face aux Italiens qui comptent eux aussi une victoire et un nul après leurs deux premières rencontres. Le match débutera à 20h45 au Stade de France.

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1: Bonjour à tous. En football, les Bleus retrouvent l'Italie ce vendredi soir au Stade de France pour leur troisième match de Ligue des Nations. L'équipe de France, en tête du groupe avec 6 points, reste sur 2 victoires en Turquie et en Belgique, à chaque fois sur le score d'un but à 0. En face, les Italiens, eux, comptent 3 points après une défaite contre la Belgique et une victoire 4-1 en Turquie. Pour Zinedine Zidane, en tout cas, ce sera le premier match à domicile depuis sa prise de fonction, avec ici l'objectif de poursuivre le sans faute et de se rapprocher du Final Four. Coup d'envoi à 20h45. En tennis, belle opération pour Arthur Fils à Tokyo. Le Français a éliminé Frances Tiafoe, 8e mondial, en 8e de finale de l'ATP 500, après un duel très disputé remporté 6-3-7-5. Le 9e joueur mondial retrouvera Valentin Vacherot en quart de finale. Ce succès compte aussi dans la course au final ATP de Turin. Fils revient ici à seulement 55 points de Tiafoe au classement de la race, avec 3275 points contre 3330 pour l'Américain. L'ancien nageur amaury Le Vau lui a été placé en garde à vue mardi à Paris dans une affaire de violence présumée sur sa compagne et leur bébé de 6 mois. Il est soupçonné d'avoir menacé sa compagne avec un couteau et d'avoir secoué leur enfant. Amaury Le Vau sera convoqué, lui, le 10 mars devant le tribunal correctionnel de Paris pour des violences conjugales présumées. L'ancien champion olympique de natation reconnaît une dispute et les échanges verbaux, mais conteste tout acte de violence envers sa compagne ou leur bébé de 5 mois. Le marathon de Paris 2027 suscite un énorme engouement, lui. 166 000 coureurs ont participé au tirage au sort pour décrocher un dossard à l'occasion de la 50e édition prévue le 4 avril prochain. Le semi-marathon programmé le 7 mars a lui aussi attiré plus de 110 000 candidats. Au total, 280 000 personnes se sont manifestées pour les deux courses. Et puis tennis de table, enfin, les frères Lebrun sont de retour au grand smash de Chine qui débute dimanche à Pékin. Félix tête de série numéro 1 sera opposé au premier tour au japonais Maru Yoshimura. Son frère Alexis, 9e mondial, affrontera lui le polonais Miloš Radinski. Les deux français ont déjà remporté deux grands smash cette année à Singapour puis à Malmö et sont également en tête de série numéro 1 en double.
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2: Cette semaine au cinéma, Tom Cruise veut sauver le monde d'une catastrophe qu'il a lui-même provoquée.
3: Je vais pas y aller par quatre chemins, on est mal barré.
2: Première grosse sortie cette semaine donc, Digger, une comédie satirique au casting impressionnant. Derrière la caméra, on retrouve le réalisateur oscarisé de Birdman et de The Revenant. Tom Cruise incarne Digger Rockwell, présenté comme l'homme le plus puissant du monde. Persuadé de pouvoir sauver l'humanité, il se lance dans une mission effrénée pour réparer un désastre dont il est lui-même le responsable.
3: Celle-là, je m'y attendais pas.
4: Je suis sûr que vous devez avoir quelques questions.
5: Pourquoi votre femme peut pas finir sa saga ?
2: Deuxième grosse sortie, Verity. Dakota Jackson incarne une écrivaine en difficulté engagée pour terminer les romans de Verity Crawford, une autrice à succès interprétée par Anna Taway. Installée dans sa maison, elle découvre des notes personnelles particulièrement inquiétantes et commence à s'interroger sur Jérémy, le mari de Verity. Manipulation, attirance et obsession, difficile de savoir où se trouve la vérité.
6: Ah, là on va faire une vidéo de ouf pour ouf. Tu vas devenir une star. T'as déjà fait du théâtre, toi, un peu, comme ça, tu joues.
7: T'as vu, Marvin ? Moi, je joue pas dans tes vidéos de schlag. Je te préviens.
2: Place à l'horreur avec Kraken. 5 jeunes pénètrent dans une tour abandonnée entourée de mystérieuses disparitions. Attention, le film est interdit au moins de 16 ans.
8: C'est quoi ce truc bizarre ici ? Fais-nous ce casse !
9: Toute ma vie a abouti ici.
2: Côté français,

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1: Bonjour à tous. En football, les Bleus retrouvent l'Italie ce vendredi soir au Stade de France pour leur troisième match de Ligue des Nations. L'équipe de France, en tête du groupe avec 6 points, reste sur 2 victoires en Turquie et en Belgique, à chaque fois sur le score d'un but à 0. En face, les Italiens, eux, comptent 3 points après une défaite contre la Belgique et une victoire 4-1 en Turquie. Pour Zinedine Zidane, en tout cas, ce sera le premier match à domicile depuis sa prise de fonction, avec ici l'objectif de poursuivre le sans faute et de se rapprocher du Final Four. Coup d'envoi à 20h45. En tennis, belle opération pour Arthur Fils à Tokyo. Le Français a éliminé Frances Tiafoe, 8e mondial, en 8e de finale de l'ATP 500, après un duel très disputé remporté 6-3-7-5. Le 9e joueur mondial retrouvera Valentin Vacherot en quart de finale. Ce succès compte aussi dans la course au final ATP de Turin. Fils revient ici à seulement 55 points de Tiafoe au classement de la race, avec 3275 points contre 3330 pour l'Américain. L'ancien nageur amaury Le Vau lui a été placé en garde à vue mardi à Paris dans une affaire de violence présumée sur sa compagne et leur bébé de 6 mois. Il est soupçonné d'avoir menacé sa compagne avec un couteau et d'avoir secoué leur enfant. Amaury Le Vau sera convoqué, lui, le 10 mars devant le tribunal correctionnel de Paris pour des violences conjugales présumées. L'ancien champion olympique de natation reconnaît une dispute et les échanges verbaux, mais conteste tout acte de violence envers sa compagne ou leur bébé de 5 mois. Le marathon de Paris 2027 suscite un énorme engouement, lui. 166 000 coureurs ont participé au tirage au sort pour décrocher un dossard à l'occasion de la 50e édition prévue le 4 avril prochain. Le semi-marathon programmé le 7 mars a lui aussi attiré plus de 110 000 candidats. Au total, 280 000 personnes se sont manifestées pour les deux courses. Et puis tennis de table, enfin, les frères Lebrun sont de retour au grand smash de Chine qui débute dimanche à Pékin. Félix tête de série numéro 1 sera opposé au premier tour au japonais Maru Yoshimura. Son frère Alexis, 9e mondial, affrontera lui le polonais Miloš Radinski. Les deux français ont déjà remporté deux grands smash cette année à Singapour puis à Malmö et sont également en tête de série numéro 1 en double.

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Gérer les parties communes, les fuites ou encore les pannes, ce n'est pas de tout repos. Le syndic de copropriété a la charge de ramener des prestataires, tenir les comptes, apaiser les tensions et de présider l'assemblée générale des copropriétaires. Face aux situations d'insatisfaction, il doit disposer d'un bon sens du relationnel, mais surtout le sens de l'organisation et de la méthode. La curiosité peut être un plus. De nombreuses formations amènent à cette carrière et tout professionnel se doit de posséder une carte délivrée par la chambre de commerce. Avec un salaire brut de 1900 euros par mois, le syndic peut être salarié ou alors se mettre à son compte. 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
2: Bonjour à tous. La tension reste vive autour des lycées. Le ministre de l'Éducation nationale a reçu ce vendredi les syndicats, des associations lycéennes, des représentants de parents et des élus lycéens. Devant le ministère, des représentants d'élèves ont dénoncé les violences urbaines dont ils se désolidarisent tout en appelant à poursuivre la mobilisation, notamment mardi. Ils réclament toujours des moyens humains et matériels et jugent insuffisantes les mesures annoncées. À la mi-journée, le ministère recensait, lui, 564 établissements ayant fait l'objet d'actions ou de perturbations depuis le début de la journée. Plusieurs incendies ont aussi été signalés devant des établissements, que ce soit à Paris ou encore à Montigny-lès-Metz en Moselle. Une enquête a été ouverte justement à Paris après la diffusion d'une vidéo montrant l'agression d'une policière en marge des blocages de lycée. La jeune lieutenant stagiaire aurait été poursuivie, projetée au sol puis agressée par plusieurs individus dans le 20e. Une journée de mobilisation marquée par des incidents dans plusieurs villes d'ailleurs. Selon le ministre de l'Intérieur, plus de 300 policiers et gendarmes ont été blessés hier. Justement, pendant ce temps, le syndicat de la magistrature appelle, lui, à cesser de réprimer la jeunesse pour la faire taire. Et ce, alors que les mobilisations lycéennes continuent de se poursuivre. Le syndicat dénonce en tout cas la réponse du gouvernement qu'il juge trop brutale, avec notamment des gazages et des interpellations. Il affirme que 119 élèves ont été blessés et reproche au ministre de l'Intérieur de ne proposer aucune stratégie d'apaisement ou de désescalade. C'est une annonce d'Emmanuel Macron ici. Les pays du G7 vont libérer jusqu'à 100 millions de barils de pétrole et de gasoil dans les 4 prochains mois pour tenter de faire baisser les prix des carburants. Une première partie, notamment du gasoil, doit arriver sur le marché dans les 20 jours. Cette décision intervient alors que les prix à la pompe flambent sur fond de tension au Moyen-Orient. Jordan Bardella, lui, maintient ses dénégations après les nouvelles révélations de Mediapart sur des messages antisémites qui lui sont attribués et qui dateraient de 2013. Le président du RN dénonce ici des montages grossiers et des captures d'écran manipulables, affirmant n'avoir jamais tenu ses propos. Pour sa part, Mediapart assure avoir authentifié les documents grâce à Facebook et à un huissier. Économie, le président du MEDEF critique vivement le projet de budget 2027 présenté par le gouvernement, lui. Patrick Martin estime que les mesures visant les entreprises vont aggraver la situation économique, notamment en raison d'une hausse du coût du travail liée au recul de certains allègements de cotisations patronales. Selon le MEDEF, les entreprises devront contribuer à hauteur de près de 20 milliards d'euros supplémentaires l'an prochain. Patrick Martin qui redoute aussi un alourdissement du texte lors des débats parlementaires. Justice et affaires jubilaires, des ossements ont été retrouvés lors des nouvelles fouilles qui ont eu lieu dans le Tarn hier et avant-hier. Les enquêteurs doivent désormais déterminer si ces ossements sont humains ou pas. Les ossements sont à l'Institut de Recherche Médicale de la Gendarmerie Nationale en train d'être analysés justement. Un résultat doit être connu sous 48 heures, a-t-il été précisé. Toujours du côté de la justice, Romain Bouvier fait lui appel de sa condamnation à 19 ans de réclusion criminelle pour tentative de meurtre sur Federico Martin Aramburu. En mars 2022, il avait poursuivi l'ancien rugbyman avec Loïc Le Priol après une altercation dans un bar avant de tirer sur lui. Ici, ni l'assassinat ni la préméditation n'ont été retenus. Sport et football, maintenant les Bleus retrouvent l'Italie ce vendredi soir au Stade de France pour leur troisième match de Ligue des Nations. L'équipe de France, en tête du groupe avec 6 points, reste ici sur 2 victoires en Turquie et en Belgique, à chaque fois sur le score d'un but à 0. En face, les Italiens, eux, comptent 3 points après une défaite contre la Belgique et une victoire 4-1 en Turquie. Pour Zinedine Zidane, en tout cas, ce sera le premier match à domicile depuis sa prise de fonction, avec l'objectif de poursuivre le sans faute et de se rapprocher du Final Four. Coup d'envoi ici à 20h45. Et puis l'espérance de vie mondiale est presque revenue à son niveau d'avant la pandémie de Covid-19. Selon l'OMS, elle atteignait 73,3 ans en 2023 contre 73,4 en 2019, après être tombée à 71,5 en 2021. En revanche, les années vécues en bonne santé progressent plus lentement. Elles s'établissent à 62,8 ans en 2023, soit encore 0,4 ans de moins qu'avant la pandémie. Autre évolution relevée par l'OMS, les maladies non transmissibles représentent désormais 74% des décès dans le monde, contre 58% en 2000.

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1: Cette semaine au cinéma, Tom Cruise veut sauver le monde d'une catastrophe qu'il a lui-même provoquée.
2: Je vais pas y aller par quatre chemins, on est mal barré.
1: Première grosse sortie cette semaine donc, Digger, une comédie satirique au casting impressionnant. Derrière la caméra, on retrouve le réalisateur oscarisé de Birdman et de The Revenant. Tom Cruise incarne Digger Rockwell, présenté comme l'homme le plus puissant du monde. Persuadé de pouvoir sauver l'humanité, il se lance dans une mission effrénée pour réparer un désastre dont il est lui-même le responsable.
2: Celle-là, je m'y attendais pas.
3: Je suis sûr que vous devez avoir quelques questions.
4: Pourquoi votre femme peut pas finir sa saga ?
1: Deuxième grosse sortie, Verity. Dakota Jackson incarne une écrivaine en difficulté engagée pour terminer les romans de Verity Crawford, une autrice à succès interprétée par Anna Taway. Installée dans sa maison, elle découvre des notes personnelles particulièrement inquiétantes et commence à s'interroger sur Jeremy, le mari de Verity. Manipulation, attirance et obsession, difficile de savoir où se trouve la vérité.
5: Ah, là on va faire une vidéo de ouf pour où tu as devenir une star. T'as déjà fait du théâtre, toi, un peu, comme ça, tu joues.
6: T'as vu, Marvin, moi, je joue pas dans tes vidéos de schlag, je te préviens.
1: Place à l'horreur avec Kraken. Cinq jeunes pénètrent dans une tour abandonnée, entourée de mystérieuses disparitions. Attention, le film est interdit au moins de 16 ans.
7: C'est quoi ce truc bizarre ici, fait, on se casse.
8: Toute ma vie a abouti ici.
1: Côté français, notre salut d'Emmanuel Mare nous ramène en septembre 40. Swan Harlow incarne un homme sans argent ni relation qui débarque à Vichy et voit dans le nouveau régime une occasion de réussir. Présenté en compétition à Cannes, le film a remporté le prix du scénario.

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1: Cette semaine au cinéma, Tom Cruise veut sauver le monde d'une catastrophe qu'il a lui-même provoquée.
2: Je vais pas y aller par quatre chemins, on est mal barré.
1: Première grosse sortie cette semaine donc, Digger, une comédie satirique au casting impressionnant. Derrière la caméra, on retrouve le réalisateur oscarisé de Birdman et de The Revenant. Tom Cruise incarne Digger Rockwell, présenté comme l'homme le plus puissant du monde. Persuadé de pouvoir sauver l'humanité, il se lance dans une mission effrénée pour réparer un désastre dont il est lui-même le responsable.
2: Celle-là, je m'y attendais pas.
3: Je suis sûr que vous devez avoir quelques questions.
4: Pourquoi votre femme peut pas finir sa saga ?
1: Deuxième grosse sortie, Verity. Dakota Jackson incarne une écrivaine en difficulté engagée pour terminer les romans de Verity Crawford, une autrice à succès interprétée par Anne Hathaway. Installée dans sa maison, elle découvre des notes personnelles particulièrement inquiétantes et commence à s'interroger sur Jérémy, le mari de Verity. Manipulation, attirance et obsession, difficile de savoir où se trouve la vérité.
5: Ah, là on va faire une vidéo de ouf pour ouf. Tu vas devenir une star. T'as déjà fait du théâtre, toi, un peu, comme ça, tu joues.
6: T'as vu, Marine ? Moi, je pas peur dans tes vidéos de schlag. Je te préviens.
1: Place à l'horreur avec Kraken. Cinq jeunes pénètrent dans une tour abandonnée entourée de mystérieuses disparitions. Attention, le film est interdit au moins de 16 ans.
7: C'est quoi ce truc bizarre ? Il s'est fait dans ce casque !
8: Toute ma vie a abouti ici.
1: Côté français, notre salut d'Emmanuel Mar nous ramène en septembre 40. Swan Harlow incarne un homme sans argent ni relation qui débarque à Vichy et voit dans le nouveau régime une occasion de réussir. Présenté en compétition à Cannes, le film a remporté le prix du scénario. Enfin, Mémoire de fille marque le passage au long métrage de Judith Godrèche autour d'un épisode de la jeunesse d'Annie Ernaux avec notamment Tess Barthélémy et Valérie Dréville.
9: Je voulais absolument faire cette colonie pour être avec des filles relax comme toi.
10: Relax.

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0: 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Il est 22h.
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2: Bonsoir à tous. La mobilisation lycéenne reste tendue après la réunion organisée aujourd'hui avec le ministre de l'Éducation, Édouard Geoffrey. Les représentants des élèves estiment ne pas avoir obtenu de mesures concrètes et appellent à poursuivre les blocus mardi pour un acte 3 soutenu par plusieurs syndicats de l'éducation, notamment la FSU, la CGT et la CFDT. Édouard Geoffrey, lui, promet de son côté d'accélérer le remplacement des professeurs et d'ouvrir des travaux sur la démocratie et les rythmes scolaires. 735 établissements ont été touchés ce vendredi, a précisé le ministère. Affaire jubilaire maintenant. De nouveaux ossements ont été retrouvés mercredi et hier lors de fouilles menées près de Mayoc dans le Tarn. Ils sont actuellement analysés par l'Institut de recherche criminelle de la gendarmerie pour déterminer s'ils sont humains et pourraient appartenir à la victime. Les résultats sont attendus sous 48 heures. Cédric Jubilard, condamné à 30 ans de réclusion, doit être rejugé, lui, en appel au printemps prochain. Les pays du G7 vont mettre sur le marché jusqu'à 100 millions de barils de diesel et de pétrole brut dans les 4 prochains mois. L'annonce a été faite ce vendredi par Emmanuel Macron après une visioconférence avec les dirigeants du G7. Ici, des stocks importants de gasoil doivent donc être libérés dans les 20 prochains jours pour tenter de faire baisser les prix à la pompe, des prix qui flambent sur fond de guerre au Moyen-Orient. Les membres du G7 ont également décidé de ne pas limiter leurs exportations d'énergie entre eux. Septembre 2026 a été le deuxième mois le plus chaud jamais enregistré en France pour un mois de septembre avec une température moyenne supérieure de 3,1 degrés au normal, indique Météo France. C'est aussi le troisième septembre le moins arrosé depuis 58 avec 70% de déficit de précipitations. La sécheresse des sols a atteint un niveau jamais observé à cette période de l'année tandis que l'ensoleillement a dépassé les normales de plus de 30%. Et puis justement, la sécheresse de ces dernières semaines empêche le sol d'absorber l'eau. L'Hérault sera placé en vigilance orange pluie inondation demain à partir de 6h du matin. Météo France prévoit ici un nouvel épisode pluvieux orageux avec 70 à 100 mm de pluie attendue et localement jusqu'à 150 mm. Les averses se renforceront dès la nuit prochaine avec des intensités pouvant atteindre 30 à 40 mm par heure avant une accalmie puis une reprise dans l'après-midi.

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1: Bonjour à tous. En football, les Bleus retrouvent l'Italie ce vendredi soir au Stade de France pour leur troisième match de Ligue des Nations. L'équipe de France, en tête du groupe avec 6 points, reste sur 2 victoires en Turquie et en Belgique, à chaque fois sur le score d'un but à 0. En face, les Italiens, eux, comptent 3 points après une défaite contre la Belgique et une victoire 4-1 en Turquie. Pour Zinedine Zidane, en tout cas, ce sera le premier match à domicile depuis sa prise de fonction, avec ici l'objectif de poursuivre le sans faute et de se rapprocher du Final Four. Coup d'envoi à 20h45. En tennis, belle opération pour Arthur Fils à Tokyo. Le Français a éliminé Frances Tiafoe, 8e mondial, en 8e de finale de l'ATP 500, après un duel très disputé remporté 6-3-7-5. Le 9e joueur mondial retrouvera Valentin Vacherot en quart de finale. Ce succès compte aussi dans la course au final ATP de Turin. Fils revient ici à seulement 55 points de Tiafoe au classement de la race, avec 3275 points contre 3330 pour l'Américain. L'ancien nageur amaury Le Vau lui a été placé en garde à vue mardi à Paris dans une affaire de violence présumée sur sa compagne et leur bébé de 6 mois. Il est soupçonné d'avoir menacé sa compagne avec un couteau et d'avoir secoué leur enfant. Amaury Le Vau sera convoqué, lui, le 10 mars devant le tribunal correctionnel de Paris pour des violences conjugales présumées. L'ancien champion olympique de natation reconnaît une dispute et les échanges verbaux, mais conteste tout acte de violence envers sa compagne ou leur bébé de 5 mois. Le marathon de Paris 2027 suscite un énorme engouement, lui. 166 000 coureurs ont participé au tirage au sort pour décrocher un dossard à l'occasion de la 50e édition prévue le 4 avril prochain. Le semi-marathon programmé le 7 mars a lui aussi attiré plus de 110 000 candidats. Au total, 280 000 personnes se sont manifestées pour les deux courses. Et puis tennis de table, enfin, les frères Lebrun sont de retour au grand smash de Chine qui débute dimanche à Pékin. Félix tête de série numéro 1 sera opposé au premier tour au japonais Maru Yoshimura. Son frère Alexis, 9e mondial, affrontera lui le polonais Miloš Radinski. Les deux français ont déjà remporté deux grands smash cette année, à Singapour puis à Malmö, et sont également en tête de série numéro 1 en double.

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